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1: 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Et

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6: 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So if we lower the price of gas, we lower the price of everything across the board, and we can help working families get ahead.
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6: 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I feel like we wouldn't be the position we're in now if it weren't for the fact that we didn't have bold leadership that isn't afraid to fight for our community, particularly our Haitian community. 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You're our doctors, you're our lawyers, you're our cab drivers, you're our nurses, our doctors. 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

Sans l'Éternel qui nous protège, qu'Israël le dise. Sans l'Éternel qui nous protège, quand les hommes s'élevèrent contre nous, ils nous auraient engloutis tout vivants. Quand leur colère s'enflamma contre nous, alors les flots nous auraient submergés. Les torrents auraient passé sur notre âme, alors auraient passé sur notre âme les flots impétueux. Mais béni soit l'Éternel qui ne nous a pas livrés en proie à leur temps. Notre âme s'est échappée comme l'oiseau du filet de l'oiseleur. Le filet s'est rompu et nous nous sommes échappés. Notre secours est dans le nom de l'Éternel qui a fait les cieux et la terre. Bien-aimés dans le Seigneur, je vous salue dans le beau et précieux nom de notre Seigneur Jésus-Christ, que la paix et la grâce vous soient données en abondance de la part de notre Sauveur et Seigneur Jésus-Christ. Vous êtes à l'écoute de l'émission Jésus-Christ, parole de vie, programme destiné à glorifier notre Seigneur Jésus-Christ et à nous enseigner qui nous sommes en lui. Je suis votre hôte, l'évangéliste Marie-France Nicolas. La parole aujourd'hui se retrouve dans le livre des Juges. Nous lirons dans Juges au chapitre 6. Lisons l'histoire de Gédéon. Juges, chapitre 6, nous lirons du verset 1 au verset 6. Et ensuite, nous lirons à partir du verset 11. Les enfants d'Israël firent ce qui déplaît à l'Éternel, et l'Éternel les livra entre les mains de Madian pendant 7 ans. La main de Madian fut puissante contre Israël. Pour échapper à Madian, les enfants d'Israël se retiraient dans les ravins des montagnes, dans les cavernes et sur les rochers fortifiés. Quand Israël avait semé, Madian montait avec Amalek et les fils de l'Orient, et ils marchaient contre lui. Ils campaient en face de lui, détruisaient les productions du pays jusque vers Gaza et ne laissaient en Israël ni vivres, ni brebis, ni bœufs, ni ânes. Car ils montaient avec leurs troupeaux et leurs tentes, ils arrivaient comme une multitude de sauterelles. Ils étaient innombrables, eux et leurs chameaux, et ils venaient dans le pays pour le ravager. Israël fut très malheureux à cause de Madian, et les enfants d'Israël crièrent à l'Éternel. Verset 11, « Puis vint l'ange de l'Éternel et il s'assit sous le térébinthe d'Ophra, qui appartenait à Joas de la famille d'Abiézer. Gédéon, son fils, battait du froment au pressoir pour le mettre à l'abri de Madian. L'ange de l'Éternel lui apparut et lui dit, « L'Éternel est avec toi, vaillant héros. » Gédéon lui dit à mon Seigneur, « Si l'Éternel est avec nous, pourquoi toutes ces choses nous sont-elles arrivées? Et où sont tous ces prodiges que nos pères nous racontent quand ils disent, « L'Éternel ne nous a-t-il pas fait monter hors d'Égypte ? Maintenant l'Éternel nous abandonne et il nous livre entre les mains de Madian. » L'Éternel se tourna vers lui et dit, « Va avec cette force que tu as, délivre Israël de la main de Madian. N'est-ce pas moi qui t'envoie ?» Gédéon lui dit, « À mon Seigneur, avec quoi délivrais-je Israël ? Voici, ma famille est la plus pauvre en Manassé, et je suis le plus petit dans la maison de mon père. » L'Éternel lui dit, « Mais je serai avec toi, et tu battras Madian comme un seul homme. » Que le Seigneur ait ajouté sa bénédiction à la lecture de sa sainte parole pour l'édification commune de nos âmes. Prions. Père Saint, Dieu de bonté, Dieu de miséricorde, Seigneur, nous bénissons, nous glorifions, nous magnifions, nous exaltons, car toi seul es saint, toi seul es Dieu. Seigneur, nous remercions que encore une fois, Seigneur, ou bas nous le souffle de vie et ou permettre que nous car retrouver nous autour de ta parole. Seigneur, nous remercions aujourd'hui pour ton Fils Jésus-Christ, qu'on t'ait voyé mourir à la croix pour nous, qui verse sang et qui rachète nous de la malédiction de la loi, réconciliez-nous avec nous-mêmes, bannons la vie éternelle et fais de nous des enfants de Dieu. Si on nous demandait par la puissance de ton Saint-Esprit, ou à toucher
oreilles spirituelles, nous a ouvert oreilles spirituelles, nous, pour nous tendre des paroles au Seigneur, et que parole ça descende dans le cœur, nous, et que parole ça apporte des fruits. Seigneur, échangez la vie, nous, pour ta gloire et pour ton honneur. Nous prions ainsi, au nom de Jésus, lui qui vit et qui règne au siècle des siècles. Amen. Qui voit que vous avez coûté aujourd'hui, chrétien, chaque jour, vous levez et voit que wap koute ya, chaque jour ou levé et voir que wap koute ya, c'est lui-même qui a dirigé la vie, c'est lui-même qui a dirigé pensée et c'est lui-même qui a dirigé émotion. Il a dirigé vers une place de défaite ou de victoire, une place de joie ou de dépression. Frères et sœurs, chers auditeurs, certains d'entre vous qui écoutez mes messages, la vie nous jusqu'à présent dirigée par des voix qui étaient parlées et prononcées, des mots de défaite. L'un, nous était très jeune. Sous la vie, nous, jusqu'à présent, nous permet de voir ça, yo, à diriger la vie, nous, mon nom mourir, mais jusqu'à présent, nous pas qu'à oublier, saleté, dit nous, mon nom mourir, mais jusqu'à présent, n'attend des voiles toujours, nous adultes, nous chrétiens, mais jusqu'à présent, pourtant, voir ça, à contrôler émotion, voir ça, à contrôler pensée, yo. Parfois, où Marie réagit d'une certaine façon dans une situation donnée et madame n'est pas qu'à comprendre pour qui ça. Et parfois, où madame réagit dans une situation donnée d'une certaine façon et Marie n'a pas qu'à comprendre pour qui ça. C'est parce que gon parole qui t'est parlée sous la vie, oh, ça que gon blessure, l'encueil, oh, qui pas jamais guéri. Même vi dit au chaudia que Jésus voulait guérir toute blessure. Vi dit au chaudia que Jésus voulait détacher toute chaîne. Vi dit au chaudia que Jésus voulait délivrer, oh, de toute parole qu'on t'est cru, de toute parole qui prend racine l'amour, de toute parole qui portait des fruits de découragement, des fruits de dépression, des fruits de complexe d'infériorité dans la vie. Aujourd'hui, à Jésus présent, il voulait casser toute chaîne et rendre libre, parce que c'est pour ça qu'il t'est fini et qu'il t'est mouru pour. Chrétien, l'ange de l'Éternel, parole là, dis-nous, relé Gédéon, vaillant héros. Ce qui veut dire que, ou son monde qui vaillant, ou son monde qui ou son héros, ou plein de courage, et ou qui a fait des exploits extraordinaires. Ça, c'était la voix de l'Éternel. Et qui Jean, Gédéon, te répond, je suis le plus petit dans la maison de mon père. C'est moi qui pipiti, l'encaï papa. Et caï papa, est la plus pauvre en Manassé. Manassé, c'était la tribu de Manassé. Kai papam, c'est la plus pauvre en Manassé. Parole sayo, chrétien, est-ce qu'on va entendre? Est-ce qu'on va écouter? Parole sayo, révéler qui ça qui t'est en danger, insécurité, peur, doute, manque de confiance et aussi complexe d'être. Priorité. Gédéon parlait quand au monde qui pas ta patronne en rien de la vie. Est-ce que frères et sœurs, chers auditeurs, parole Gédéon, yo, décrit, est-ce que c'est au monde qui pas attendre en rien de bon de la vie? Je viens rappeler aujourd'hui à quoi c'est petit de mon Dieu. Je viens rappeler aujourd'hui à quoi appartenu à Christ dès que vous acceptez Jésus comme sauveur personnel. C'est Christ qui en charge de la vie. Par contre, qui ça qui t'est passé, Gédéon, l'an jeunesse-li? Peut-être Gédéon t'est ouvert bouche-li et il t'est exprimé aspiration, il t'est exprimé rêve-li pour la ville et peut-être propre frère et sœur-li, peut-être propre monde, la caille-li, te répondre et dit qui ça t'il a maigreur ça comprendre. 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
côté où vous rivez, frères et sœurs, chers auditeurs. Et là, Gédéon t'a écouté voix négative ça yo, et il t'a commencé à croire yo. Il t'a cru mensonge yo, et il gardait autour de lui-même, il gardait circonstance li, frères et sœurs, chers auditeurs, li oui, oui, ma famille est la plus pauvre en Manassé. Et je suis le plus petit dans la maison de mon père. Frères et sœurs, chers auditeurs, je viens rappeler aujourd'hui que nous vivons dans un monde spirituel contrôlé par la parole de Dieu. Je viens rappeler aujourd'hui que la parole de Dieu est au-dessus de tout. Car dans le livre de l'évangéliste, Jean au chapitre 1, verset 1, nous lit, au commencement était la parole. La parole était avec Dieu et la parole était Dieu. Frères et sœurs, chers auditeurs, bonne nouvelle aujourd'hui pour vous, c'est que la parole de Dieu est au-dessus de tout. La parole de Dieu a contrecarré toute malédiction, toute mauvaise parole que vous prononcez contre vous-même. Frères et sœurs, chers auditeurs, dans le livre de Proverbes, au chapitre 23, au verset 7, nous lit ceci, car il est comme les pensées de son âme. Est-ce que vous écoutez? C'est une loi spirituelle, car il est comme les pensées de son âme. Ça veut dire, frères et sœurs, chers auditeurs, sans penser, sans mettre l'encœur là, frères et sœurs, ça ou toujours à penser, c'est lui-même qui a manifesté dans la vie, c'est lui-même qui a dirigé vers une place de victoire ou une place de défaite. Ça ou quoi l'encœur là, au sujet de tête ou à, frères et sœurs, chers auditeurs, c'est ça qui a manifesté dans la vie ou parole qu'on aime l'encœur là, parole qu'on médite là, la prend racine, frères et sœurs, chers auditeurs, et la porte des fruits de victoire ou de défaite, la porte des fruits de joie ou de dépression, frères et sœurs, chers auditeurs, et la diriger la vie, qui voit qu'on a 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Définir, que veut dire définir? Définir, d'après le dictionnaire, veut dire c'est donner des précisions sûres. Définir, d'après le dictionnaire, veut dire indiquer de manière précise. Frères et sœurs, chers auditeurs, où est qui Jean ennemi qui définit Gédéon de manière précise? Il est le, sa famille est plus pauvre, la plus pauvre en Manassé, et il est le plus petit dans la maison de son père. 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
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planifié condamnation pour petit li, bon Dieu pas planifié honte pour petit li. Dès que vous acceptez Jésus comme sauveur personnel, c'est parole bon Dieu à qui définir, c'est quitter parole bon Dieu à définir, car c'est Jésus qui gagne le dernier mot sous la vie, l'homme pas gagne le dernier mot sous la vie, parce que ou appartenu à Christ. Si nous allons dans le livre du prophète Jérémie au chapitre 1, Jérémie chapitre 1, et si nous lis verset 5, verset 4 et 5, la parole de l'Éternel me fut adressée en ces mots. Donc c'est Jérémie qui a parlé. Jérémie a parlé avec vous-même, l'a parlé avec moi-même aujourd'hui. Avant que je t'eusse formé dans le ventre de ta mère, c'est bon Dieu qui a parlé à Jérémie dans le verset 5. Avant que je t'eusse formé dans le ventre de ta mère, je te connaissais. Et avant que tu fusses sorti de son sein, je t'avais consacré, je t'avais établi prophète des nations. 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Et ce sont des plans merveilleux. Ce sont des plans extraordinaires, frères et sœurs, chers auditeurs. Et dans le livre du prophète Osée, au chapitre 4, au verset 6, nous lit « Mon peuple est détruit parce qu'il lui manque la connaissance. » Qui connaissance? La connaissance de la parole. 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d'Abraham, d'Isaac et de Jacob qui t'est créé, mettez foi en l'ange Jésus qui mourit pour vous et qui dit « Je ne te délaisserai point, je ne t'abandonnerai point. » Oui, c'est possible pour vous 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
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C'est le premier pas, frères et sœurs, chers auditeurs, changez canal là, leur virer sous canal Christ là, frères et sœurs, chers auditeurs, m'encouragez pour rentrer dans le livre des évangélistes, 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Ainsi en est-il de la parole qui sort de ma bouche et ne retourne point à moi sans effet, sans avoir exécuté ma volonté et accompli mes desseins. 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Mon peuple est détruit parce qu'il lui manque la connaissance. 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
qui vont nous permettre de définir aujourd'hui. 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Frères et sœurs, chers auditeurs, pas quitter circonstances intimidées ou servir au gros bon Dieu. Jésus sauveur là, tout puissant, et il campé pour qu'on y est prêt pour délivrer et nous joindre assurance ça dans Philippiens au chapitre 2, versets 10 et 11. Tout genou fléchis. Toute langue confesse que Jésus est Seigneur, à la gloire de Dieu le Père. Je ne te délaisserai point, je ne t'abandonnerai point. Jésus-Christ est le même hier, aujourd'hui, éternellement. Si tu traverses les eaux, je serai avec toi, et les fleuves, ils ne te submergeront point. Si tu marches dans le feu, tu ne te brûleras pas, et la flamme ne t'embrasera pas. Dieu n'est pas un homme pour mentir, ni fils d'un homme pour se repentir. Ce qu'il a dit, ne le fera-t-il pas? Ce qu'il a déclaré, ne l'exécutera-t-il pas? Chrétien, changez canal, pas quitter ennemi en définir. Jésus là, présent, prêt pour délivrer, pour que volonté, bon Dieu, qu'a manifesté dans la vie. Regardez qui ça, bon Dieu, fait avec Gédéon. Je dis à même les prêts pour le faire même bagaille là, pour au nom du Jésus, changer canal là. Vous venez d'écouter Jésus-Christ parole de vie. Je suis votre hôte, l'évangéliste Marie-France Nicolas. Frères et sœurs, chers auditeurs, je vous encourage à dire à vos parents et amis qui habite dans la province d'Ontario, de Québec et au nord de l'État de New York, d'écouter l'évangéliste sur WCHP 760 AM chaque dimanche de 3h15 à 3h30. 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Et maintenant, que l'Éternel vous bénisse et vous garde, que l'Éternel fasse luire sa face sur vous, vous accorde sa grâce, que l'Éternel tourne sa face vers vous et vous donne la paix. Que Dieu vous bénisse. Je suis l'évangéliste Marie-France. Vous pouvez me rejoindre à Marie-France Nicolas 63 yahoo.com. Changez canal.

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Et voilà une très belle chanson de Danny Rivera, Amour au mourir. Une très belle chanson. Maintenant, on va écouter une autre chanson, mais cette fois-ci, une chanson avec Marco Soli. Marco Antonio Soli. Il est pour l'instant 7h14, 22 secondes. 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La prochaine chanson, c'est la chanson de Marco Antonio Solide. Solis, écoutez ça.

Voilà, c'était bien la chanson de Marco Antonio Solli. Voilà, c'est le tour de José Luis Perales de la chanson Pour l'amour. Pour l'amour, une très belle chanson. Une chanson, on n'a pas écouté depuis Belle Lirette, la chanson de José Luis Perales. Pour l'amour.

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2: Lever dans la cabane. Non. Et nous devons lever dans la cabane. Non. J'ai déjà fait 5 à 5 minutes. 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Nous déjà souhaitons nous un meilleur week-end. Et on l'a tous ce divin week-end. Et avec Jésus. Nous avons déjà passé une très bonne semaine, mais nous déjà connaissons un week-end, après un week-end ensoleillé, béni. Divinement parlant. Nous saluons toutes super branchées, Bras Road et Namami. Bienvenue sur notre show, notre show mécanique animé par votre serviteur, humble serviteur Boss Régis. Yes, et nous connaissons nos deux émissions en semaine. Et le lundi, à partir

31, 54. Dieu fait grâce à qui il veut. Oui. Bon Dieu fait grâce à monde qu'il veut. 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Le grand roi de Perse, alors, là, m'a parlé de Perse, m'a parlé de ancien nom. 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Ancien nom de Iran, littéralement, Perse. 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Il était sorti de 522 à 486 avant Jésus-Christ. 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
5: Et voilà, nous saluons maintenant. Ici la voix de Dr. Maxime qui vous accompagne. Quand il y a la vie, il y a l'espoir. Là, le tout à l'heure tue, mais c'est l'esprit qui vivifie. En elle était la vie. Et la vie était la lumière des hommes. Et pas oublier, donc, nous dans un studio très sophistiqué, très belle. Et donc, en notre téléphone, ou pas carré, nous, sur Radio 1320, parce que nous avons une ligne téléphone, c'est 954-890-1027. 954-890-1027. 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

7862-27352. Buenos días, damas y caballeros. Mesdames, messieurs, bonjour. Bienvenue à la présentation du jour. Bénissons le nom de l'Éternel qui, de sa grâce, nous a réveillés ce matin dans sa miséricorde, nous conserve aujourd'hui encore le mouvement et l'être. Auditrices et auditeurs de partout, bienvenue. Michel, merci pour la mise en onde. Mesdames, messieurs, je suis venu vous offrir une nouvelle tranche de Café Latino, une nouvelle aventure de Café Latino, et j'espère que par la grâce de Dieu, et nous aurons parcouru un chemin, et ce matin, et qui nous offrira l'opportunité de vivre et de revivre le beau vieux temps, mais aussi et surtout de nous rappeler que devenir citoyen américain est la nécessité de l'heure, c'est la nécessité du moment. Et au passage, nous aurons aussi l'opportunité de découvrir la nécessité de rester et en santé, de maintenir la santé, puisque la santé reste l'épine dorsale de la vie. Et la proposition est la suivante. Latino Medical Center 1, qui par la grâce de Dieu s'est déjà établi dans 7 locations. 7. 1, 2, 3, 4, 5, 6, 7. Eh bien, nous bénissons, nous bon Dieu pour ça. Nous pas M. Woutin Joseph. Ça qui est content, moi, de la caille. Bonjour et bienvenue. 786-27-36-52. 786, mesdames, messieurs, 27-36-52.

5786 dans ce dossier de 1352 786 de 27 52. Écoutez Café Latino matin 55 65 70 80 il faut 15 ans résidence et vous pensez à futur parce que en fait la vie de chacun de nous tourne autour de la préparation du futur justement Fernand Braudel qui c'est un historien un plus grand historien français monsieur dit que l'histoire c'est l'étude du passé du présent et du futur. Donc, l'histoire, c'est la synthèse même de l'existence de l'homme. L'histoire, c'est la synthèse de la vie de l'homme. Donc, ou pas qu'à concevoir et présent sans passé, ou pas qu'à concevoir passé ou sans futur, ou pas qu'à concevoir présent sans futur et futur sans passé ou futur sans présent. Et c'est un tout. C'est une synthèse. D'après Fernand Braudel, je pense que dans une très large mesure, ce grandissime historien et philosophe français a trouvé la note juste, puisque en fait, et la vie se prépare, la vie est une entreprise qui se prépare. Si nous voulons vivre une vieillesse heureuse, faut-il bien que nous commencions à nous préparer dès ce matin, quoi. 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

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Très beau texte, mais très belle chanson de ce grandissime chanteur haïtien, Thierry Rose. 786 227 36 52. 786 227 36 52. 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Quel que soit le coup de moment, quel que soit le coup de matin. Bienvenue à l'émission 786 27 26 52. Richard Max.

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Pour cette raison, il faut en prendre soin, quoi. Il faut prendre soin de santé. 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Tu n'as jamais cessé de m'aimer. 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Sais-tu pourquoi? Parce que je te suis fidèle. Je l'ai toujours été d'ailleurs. Je te suis fidèle, même dans mes rêves. Hamas, jamais.

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0: Seigneur, aujourd'hui c'est vendredi, 14 août. Père, ce matin, je veux te parler de ces moments où je donne tellement aux autres que j'oublie parfois que moi aussi j'ai besoin d'être rempli par toi. Merci pour ce nouveau jour. Merci pour la vie. Merci pour les personnes que tu as placées sur mon chemin. Père, apprends-moi à aimer sans m'épuiser, à aider sans chercher à être reconnu, à donner sans attendre que les autres me rendent la même chose. Mais surtout, apprends-moi à ne pas chercher ma valeur dans le regard des hommes. Parce que parfois, je fais tellement d'efforts pour être apprécié que j'oublie que mon identité ne dépend pas de l'opinion des autres. Toi, tu me connais vraiment. Tu connais mes qualités, mais aussi mes défauts. Tu connais mes réussites, mais aussi mes échecs. Et malgré tout cela, tu continues de m'aimer. Alors aujourd'hui, Père, aide-moi à me regarder avec les yeux de ta grâce. Lorsque quelqu'un me rejette, rappelle-moi que je ne suis pas rejeté par toi. Lorsque quelqu'un ne reconnaît pas mes efforts, rappelle-moi que toi, tu les vois. Lorsque je me sens inutile, rappelle-moi que ma vie a de la valeur à tes yeux. Je ne veux plus passer ma vie à courir après l'approbation des hommes. Je veux simplement vivre d'une manière qui te plaît. Donne-moi un cœur sincère, un cœur qui fait le bien même lorsqu'il n'y a personne pour applaudir. Et lorsque je serai fatigué de donner, apprends-moi aussi à venir me reposer auprès de toi. Père, remplis ce qui est vide en moi, et que ton amour devienne la source de tout ce que je donne aux autres. Dans le nom glorieux de Jésus-Christ, j'ai prié. Amen.
1: Amen. Amen, amen. 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

0: Aimables auditeurs de la WLQY 1320, que la paix de Dieu soit avec vous. Nous sommes à l'heure de la prière. Parole bon Dieu, pour aujourd'hui, à trouver la somme 145, verset 1 à 5. Louange de David. Je t'exalterai, ô mon Dieu, mon roi. Je bénirai ton nom à toujours et à perpétuité. Chaque jour, je te bénirai et je célébrerai ton nom à toujours et à perpétuité. L'Éternel est grand et très digne de louange, et sa grandeur est insondable. Que chaque génération célèbre tes œuvres et publie tes hauts faits. Je dirai la splendeur glorieuse de ta majesté et je chanterai tes merveilles. La parole du Seigneur est bénie. Nous invitons à prendre une attitude de prière. Bien-aimé Père Céleste, nos âmes te louent et te bénissent pour les multiples bienfaits nous avons été l'objet de ta part. En effet, Seigneur, depuis notre tendre enfance jusqu'à cette présente minute, il t'a plu de veiller sur nous, d'assurer notre sécurité. Et nous pouvons bien nous écrier Ebenezer, car jusqu'ici, tu nous as secourus. En ce moment précis, Seigneur, nous demandons pour gain pitié. Gain pitié pour chacun de nous qui branchés. 13-20 dans le moment ça. N'a demandé pour pardonner faute nous, pardonner péché nous et quitter nous. Et puis fais nous grâce. Nous besoin de présence au Seigneur dans la vie nous parce que en pile dans nous a fait face à un pile problème. Des problèmes de santé, des problèmes sentimentaux, des problèmes financiers, des problèmes au niveau des foyers, des problèmes de travail. Ô Père Céleste, gain pitié pour peur pour moi. Gain pitié pour petite fille qui font confiance en moi. Gain pitié pour petite garçon qui font confiance en Seigneur. Voulez au secours de tes enfants dans un moment ça. Gain l'autre qui gagne des problèmes spirituels, ô Père. Tu es le médecin de l'âme. Dis-moi délivrance dans un moment ça. Gain l'autre qui persécuté dans le travail, persécuté dans la maison, yo. Persécuté dans le voisinage. Dis-moi délivrance, non, Seigneur. 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
1: Avec infiniment de peine, nous vous annonçons la triste nouvelle de la mort de notre ami, Monsieur Samuel André. Samuel André, né le 9 avril 1963 à Port-de-Paix, commune de Miondiga, fils de Monsieur Leroy André et Madame Alliance Alcin, est parti pour l'éternité bienheureuse le jeudi 23 juillet 2026 à North Shore Hospital de Miami. En cette pénible et douloureuse circonstance, nos condoléances vont d'une façon particulière à son épouse, Madame Josette Mézimé, à ses enfants, Yoldine André, Louloun André, Samantha André, Leroy André, Samwood André, Samuel Barack André, Michael et Samuel André, Samushka Alliance André, Ronaldino Alsen et Wovensky Alsen. À ses petits-enfants, André et Chimari Elibatis. Nous connaissons également à ses frères et sœurs, Sébien André, Rigaud André, Enid André, Mathie André, Elvigine André, Junie André, Marie-Michel André et Philippe Georges. À ses multiples neveux et nièces, d'une façon spéciale, à ses cousins et cousines, à ses collègues, à ses co-workers, à ses voisins, la dépouille de notre bien-aimé frère regretté sera exposée à l'église évangélique baptiste située au 145-55 Memorial Highway du côté de North Miami, Florida, 33161, le samedi 15 août 2026 à 12h30. Et les funérailles seront chantées ce même samedi à 1h, toujours à l'église évangélique baptiste située au 145-55 Memorial Highway, Miami, Florida, 33161. Après les funérailles et la mise en terre se fera à Vista Memorial Garden, Miami Lake, Florida, 33014. Après les funérailles, une réception se tiendra à la première église de North Miami, située au 1200 North East 144e Street, North Miami, Florida, 33161. Que l'âme de notre bien-aimé frère regretté repose en paix et que la terre lui soit légère. 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

0: Bonsoir, chers amis auditeurs de la radio. C'est toujours un plaisir pour nous ensemble avec vous. 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Et mardi, lundi, 2h, 2h30. Et vendredi, 2h, 2h30. 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

0: C'est confirmé. 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
6: 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Vous comprenez, France?
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6: Et comment je vous dire encore? C'est pas seulement. Ça, c'est pour moi qui est là, vous comprenez? Il y a un peu de monde qui ne comprend pas. Là, nous, nos communautés, c'est la communauté qui est cambée, c'est la communauté qui supporte. Vous comprenez, Samuel? On va dire comme ça, oh, on va faire ça, ils vont peut-être moins, puis ils vont quitter comme ça derrière. 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
6: Et il y a plus de décisions que je prends, plus de décisions que je prends, il y a plus de façons de voter. Et puis, ce n'est pas n'importe quel candidat pour vous voir. Il faut qu'on une façon de langage à quatre boulots. Il faut que les gens qui sont responsables, les gens qui ont lu la loi, les gens qui ont lu la loi très bien. Donc, c'est un voter pour faire choix sur les faits. Parce qu'il y a plus de monde, il n'y a pas voté vraiment, il n'est pas capable. Donc, même si tu as voté, plutôt, vous prenez une opportunité de ça, vous prenez une chance de trouver un moyen pour aller voter.
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4: 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Merci, avocat Laroche. 305-921-90-950. 305-921-90-950. Il est maître Laroche, Kounyea.
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0: Ya, c'est ça. 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
3: Au secours, l'Éternel est mon berger. Je ne manque de rien, il me fait reposer dans le vert pâturage. Il me dirige pour des eaux paisibles. Oui, le bonheur et la grâce m'accompagneront tous les jours de ma vie. Si l'Éternel n'était pas d'autre secours, notre âme sera bien vide dans la demeure du silence. 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
2: 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So, nous disons merci, Pérou, pour sauter bon petit temps, pour nous faire parler avec la communauté. Nous avons un petit live à faire plus tard. Demain, dimanche, pour encourager Mounio, faire connaître. Ça, c'est une élection qui est plus importante depuis l'Amérique existe, surtout nous-mêmes dans immigrants. Merci, Péro. Nous saluons Raymond. Nous vous écoutons. À tout à l'heure. 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

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Restez branchés avec nous semaine prochaine pour nous continuer à apprendre avec nous toujours. 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

0: Mes amis ou messieurs, dames, c'est tout ça nous t'a dit. Merci en pile pour l'écoute. M'espérez, n'a pas encore l'autre vendredi. C'était Souvenir on the mic.
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